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3: Il y avait des chansons.

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0: On a perdu cette notion aujourd'hui des beaux garçons. 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
1: Qu'est-ce que c'est que cette époque musicale?

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1: Eh monsieur, toi qui veux retourner au noir et blanc, aux belles heures du passé. 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
3: Il est 4h.

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2: Il est 7h.
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1: 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Il est 8h.
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2: Oui, allô, bonjour, de la part de Marlène. J'aimerais entendre à la barrière ma vie. Je vous remercie.

bonjour de la part de Marlène pour Geneviève, Martine, Annick, Robert et Brigitte. J'aimerais entendre Clara Luciani, La Grenade, s'il vous plaît. Je vous remercie. Bon week-end à tous.

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3: Oui, bonjour, ce serait pour vous demander, Daniel Lévy, La peine de vivre pour samedi prochain. Voilà, bah merci, bon week-end à tous, au revoir.

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1: Bonjour, pouvez-vous me passer Enrico Macias, Les étrangers? Je vous remercie.

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2: Bonjour Thème Radio, c'est Charlotte. J'aimerais Jean Ferrat dans ma môme. Merci d'avance et bon week-end.

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1: Ben bonjour, c'est Brigitte. Moi, je voudrais Johnny, les yeux clairs, la fille des yeux clairs. Merci. Au revoir.

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2: Oui, bonjour, c'est Elodie, j'ai aimé Louise Attaque. Je t'emmène au-dessus des gens. Et c'est pour mon père, ma mère et mon frère et tous ceux que j'aime vraiment.

Oui, bonjour. J'aurais aimé entendre « Mon cœur te dit je t'aime » de Frédéric François pour ma sœur Guillemette. Je vous remercie. Au revoir.

allô, bonjour, de la part de Marlène, pour Martine, Geneviève, Brigitte, Annick et Robert, les bals populaires de Michel Sardou, s'il vous plaît, je vous remercie. Bon week-end à tous.

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2: Bonjour, c'est Yolande. Je voudrais C'est ma vie de Michel Sardou pour la semaine prochaine. Je vous remercie d'avance et bonne journée à vous.

Bonjour, c'est Didier. Bon week-end du Muguet. Pour samedi prochain, pouvez-vous me passer une très jolie chanson de Mireille Mathieu, La Voix de Dieu. Merci, bon week-end.

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1: Il est 9h.
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3: Oui, allô, bonjour, de la part de Marlène. J'aimerais entendre Patricia Carly, demain tu te maries. Je vous remercie, bon week-end à tous.

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2: 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Il est 11h.
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1: 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Il est midi.

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2: Il est 14h.

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2: 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Il est 23h.

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2: Il est minuit.
3: 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On l'attendait. 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